Mélodie voulut revoir le ciel de Sunderland. Elle prit le 707, l'avion cargo de